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3: En 2022, la plupart des ménages européens ont vu les montants de leurs factures d'énergie grimper de manière exponentielle. En effet, le prix du gaz, des combustibles et de l'électricité a augmenté dans certains cas de plus de 400%. En parallèle, de plus en plus de personnes recherchent des solutions moins polluantes pour remplacer les combustibles fossiles traditionnels. À ce titre, les entreprises et les particuliers se tournent vers des options moins chères et plus vertes. L'une d'elles est l'énergie solaire. 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Dans cet épisode, nous examinerons comment l'énergie solaire pourrait aider l'Union européenne à devenir neutre pour le climat. L'énergie solaire semble présenter de nombreux avantages. Elle est bon marché et propre. C'est aussi la source d'énergie qui a connu la croissance la plus rapide au cours de la dernière décennie. Elle peut aider l'Union à réduire sa dépendance aux importations d'énergie en les remplaçant par une production nationale. Mais qu'est-ce que l'énergie solaire? L'Agence internationale de l'énergie définit l'énergie solaire comme étant la conversion de la lumière du soleil en forme d'énergie utilisable. De plus, Eurostat, l'Office statistique de l'Union européenne, divise l'énergie solaire en deux catégories, l'énergie solaire photovoltaïque et l'énergie solaire thermique. Ce dernier type d'énergie provient de la chaleur produite par le rayonnement solaire. D'après la Commission européenne, l'énergie solaire photovoltaïque constitue actuellement l'une des sources d'énergie les moins chères. En effet, son coût a chuté de 82% au cours des 10 dernières années. La Commission estime que l'énergie solaire fait bien plus que protéger les citoyens européens contre l'instabilité des prix de l'énergie. Elle leur permet aussi de produire leur propre énergie de manière individuelle ou collective. Et ce n'est pas tout. En plus de produire de l'électricité et de la chaleur, l'énergie solaire crée de nouveaux emplois et de nouvelles entreprises dans un marché en plein essor. Mais tout n'est pas parfait. Malgré ses avantages, il reste de nombreux défis à relever. En règle générale, les énergies renouvelables sont intermittentes et variables. La disponibilité de l'énergie solaire dépend du temps qu'il fait et de la situation géographique. Sa production peut grandement varier d'un État membre à un autre. De plus, le secteur de l'énergie solaire se dispute l'utilisation des terres avec les secteurs de l'agriculture, de la construction et des infrastructures. D'autres défis existent aussi, tels que le manque de travailleurs qualifiés, le stockage de l'énergie et le coût élevé de la première installation des infrastructures. Enfin, la Chine est le premier producteur de panneaux solaires photovoltaïques. Le risque serait d'échanger une dépendance énergétique contre une autre. Toutefois, l'Union européenne veut surmonter ces obstacles grâce à un cadre et une législation appropriés. Elle veut ainsi libérer tout le potentiel de l'énergie solaire dans l'Union. Mais comment compte-t-elle y parvenir ? L'invasion de l'Ukraine par la Russie et les sanctions prises par l'Union à l'égard de la Russie suscitent des inquiétudes en ce qui concerne l'approvisionnement énergétique. En mai 2022, la Commission a présenté son plan Repower EU. Il vise à mettre fin à la dépendance de l'Union à l'égard des combustibles fossiles russes et à encourager davantage l'utilisation des énergies renouvelables. La proposition comprend la révision de plusieurs directives, y compris celles sur les énergies renouvelables. Le plan Repower EU comprend une stratégie en matière d'énergie solaire. L'objectif de cette stratégie est de doubler le nombre actuel de panneaux solaires photovoltaïques d'ici 2025 et de produire près de 600 gigawatts d'ici 2030. Pour y arriver, la Commission veut notamment que des panneaux solaires soient installés sur tous les nouveaux bâtiments dans l'Union. L'initiative européenne pour les toits solaires vise à encourager le déploiement rapide et massif de panneaux solaires en obligeant les États membres à faire en sorte que les bâtiments soient prêts pour le solaire. La stratégie est composée de trois autres initiatives pour lutter contre les obstacles majeurs au développement de l'énergie solaire dans l'Union. La première initiative est le partenariat européen à grande échelle dans le domaine des compétences. Ce partenariat a pour objectif de lutter contre la pénurie de main-d'œuvre qualifiée dans le secteur de l'énergie solaire. La deuxième initiative est l'Alliance européenne pour l'industrie solaire photovoltaïque. Elle vise à faciliter une expansion, fondée sur l'innovation, d'une chaîne de valeur résiliente de l'industrie solaire dans l'Union, en particulier dans le secteur de la fabrication des panneaux photovoltaïques. Enfin, la troisième initiative est la procédure d'autorisation, qui permet de rendre plus efficace la procédure d'autorisation des projets d'énergie propre dans l'Union. Le Parlement européen insiste depuis des années sur l'importance des énergies renouvelables dans la neutralité climatique et la transition énergétique. Au cours des trois dernières années, plusieurs résolutions du Parlement ont attiré l'attention sur la possibilité pour les citoyens, les industries et le secteur public d'exploiter davantage l'énergie solaire au niveau de la distribution. Le Parlement a aussi demandé la suppression des obstacles administratifs à la production d'énergie renouvelable. Il a milité en faveur de la reconnaissance des technologies liées aux énergies renouvelables en tant que chaîne de valeur stratégique. Enfin, il a encouragé l'établissement d'une alliance pour soutenir les efforts visant à développer cette technologie. Alors que l'Union essaie de réduire sa dépendance à l'égard des importations d'énergie, les énergies renouvelables occupent une place de plus en plus importante. Elles permettent également d'accélérer la transition écologique mentionnée dans le Pacte vert pour l'Europe. Tandis que l'Union se prépare à exploiter davantage le potentiel de l'énergie solaire et à augmenter largement le déploiement du nombre de panneaux photovoltaïques, elle aura plusieurs autres défis à surmonter. Néanmoins, l'Union prend toutes les mesures nécessaires pour faire de l'énergie solaire l'un des fondements de son futur système énergétique. Cette émission vous était présentée par le Parlement européen. Retrouvez davantage d'informations sur le site de son think tank.
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6: Sono le 5 e qualche minuto.
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3: L'Europe abrite encore plusieurs forêts primaires et anciennes. Mais elles sont bien plus qu'un simple groupement d'arbres anciens. Ce sont des écosystèmes vivants abritant d'innombrables espèces. Elles sont capables de stocker d'immenses quantités de CO2 et elles constituent un élément clé de notre patrimoine naturel. Ces forêts jouent un rôle crucial dans la lutte contre le changement climatique, pourtant elles sont menacées. Dans cet épisode de la série « Mettre la barre plus haut, mieux légiférer », nous allons voir ce que fait l'Union européenne pour protéger ces forêts uniques.
4: Les forêts anciennes de notre continent sont rares, petites et isolées. Pour être plus précise, elles représentent moins de 3% de l'ensemble des forêts en Europe. Dans l'Union européenne, environ 90% de ces forêts primaires et anciennes se trouvent dans seulement 4 pays. La Bulgarie, la Finlande, la Roumanie et la Suède. Ce sont des écosystèmes restés presque intacts, où la nature évolue sans intervention humaine, et où la faune prospère comme elle l'a fait pendant des siècles. Ces forêts jouent un rôle essentiel. Elles abritent une incroyable biodiversité et elles absorbent et stockent le CO2. Elles fournissent de l'eau douce et elles régulent les conditions climatiques locales. Enfin, elles contribuent à la protection de la santé humaine et abritent également de nombreuses espèces menacées.
3: Prenons un exemple. La forêt de Białowieża est l'une des forêts anciennes les plus grandes et les plus connues d'Europe. Et c'est l'une des dernières forêts primaires d'Europe. Elle s'étend de part et d'autre de la frontière entre la Pologne et la Biélorussie. et abrite une riche variété d'espèces sauvages comme le bison d'Europe, qui était autrefois en voie d'extinction. La forêt est aujourd'hui classée au patrimoine mondial de l'UNESCO. Pour trouver d'autres forêts anciennes, faisons un tour du côté des Carpates, où s'étendent des forêts primaires à travers la Roumanie, la Slovaquie et l'Ukraine. Ces vastes forêts comptent parmi les plus grandes forêts tempérées intactes d'Europe. Elles abritent certaines des espèces sauvages les plus emblématiques du continent, telles que des ours, des lynx et des loups.
4: En Autriche, le parc national de Kalkappen est un autre exemple de forêt ancienne protégée par l'Union européenne. Situé dans les Alpes, ce parc abrite la plus grande zone sauvage protégée d'Autriche, ainsi que des forêts anciennes de hêtres. Il offre un refuge pour des espèces rares, telles que le lynx, le pic et le hibou. Toutes ces forêts ont une importance environnementale majeure et reçoivent une protection de l'UNESCO et de l'Union européenne. Pourtant, elles font face à de graves menaces, notamment l'exploitation forestière illégale à grande échelle, le changement climatique et le surtourisme.
3: Les forêts anciennes sont irremplaçables. C'est pourquoi leur protection fait partie des priorités de l'Union européenne. Au fil des ans, l'Union a élaboré une série de politiques, de stratégies et de cadres juridiques visant à garantir la sauvegarde de ces écosystèmes pour les générations futures. Regardons ensemble certaines de ces initiatives.
4: L'une des principales est le réseau Natura 2000, le plus grand réseau coordonné de zones protégées de l'Union. Il couvre tant les sites terrestres que marins. La forêt de Białowieża et certaines parties des forêts des Carpates font partie de ce réseau. L'objectif de Natura 2000 est de protéger la nature, mais aussi de veiller à ce que les ressources naturelles soient utilisées de manière durable.
3: Dans le cadre du Pacte vert pour l'Europe, l'Union a lancé sa stratégie en faveur de la biodiversité à l'horizon 2030. Cette stratégie fixe des objectifs ambitieux pour enrayer la perte de biodiversité et protéger les habitats naturels en Europe. L'un des principaux engagements de cette stratégie est d'assurer une protection stricte de toutes les forêts primaires et anciennes qui existent encore dans l'Union européenne. Qu'est-ce que cela signifie concrètement? Avec cet engagement, les forêts doivent être laissées intactes, exemptes d'exploitation forestière, d'infrastructures et d'interférences humaines qui pourraient nuire à leur équilibre écologique.
4: La stratégie de l'Union pour les forêts à l'horizon 2030, adoptée par la Commission européenne en juillet 2021, vient compléter la stratégie en faveur de la biodiversité en mettant l'accent sur la gestion durable et la restauration des forêts. Son objectif est de rendre les forêts de l'Union plus résilientes face au changement climatique et de promouvoir des pratiques qui profitent à la fois à l'environnement et aux communautés locales. Concrètement, cela passe par plusieurs actions. Soutenir la gestion durable des forêts afin d'équilibrer les besoins économiques et la préservation de l'environnement. Encourager l'utilisation de produits en bois issus de forêts gérées de manière durable, tout en protégeant les écosystèmes anciens, et promouvoir des activités économiques alternatives. Parmi ces activités, on trouve l'écotourisme, ou bien la production de biens qui ne sont pas en bois, comme le miel ou les plantes médicinales, qui peuvent fournir des moyens de subsistance durables tout en préservant l'intégrité des forêts.
3: La stratégie souligne également l'importance de contrôler la santé des forêts et d'établir des rapports. À cette fin, l'Union travaille à l'élaboration d'une législation pour établir un cadre d'observation des forêts. Cet outil permettra de collecter et de partager de façon cohérente des données sur la santé des forêts, la biodiversité et les pratiques de gestion entre les pays de l'Union. Ces informations aideront à prendre de meilleures décisions politiques pour l'avenir.
4: Pour protéger efficacement les forêts anciennes, un investissement financier important est nécessaire. C'est pourquoi l'Union a mis en place un certain nombre de mécanismes de financement pour soutenir les efforts de conservation. Au cœur de ces mécanismes se trouve le programme LIFE, l'initiative phare de l'Union en matière de financement de l'environnement et de l'action pour le climat. Depuis 1992, LIFE a cofinancé plus de 5500 projets dans l'ensemble de l'Union européenne, axés sur la biodiversité, la restauration de la nature et l'adaptation au changement climatique. En ce qui concerne les forêts anciennes, le programme LIFE finance des initiatives visant à restaurer les écosystèmes forestiers dégradés et à améliorer la biodiversité, à lutter contre les menaces telles que l'exploitation illégale des forêts, les incendies de forêt et les espèces envahissantes, et à soutenir la recherche et l'innovation en matière de gestion durable de ces forêts.
3: Un autre instrument de financement essentiel est la politique agricole commune, aussi appelée la PAC. Bien qu'elle soit centrée autour de l'agriculture, la PAC apporte également un soutien financier à l'agroforesterie, une pratique d'utilisation durable des terres qui intègre les arbres dans les paysages agricoles. Cette approche contribue non seulement à accroître la biodiversité, mais aussi à améliorer la qualité des sols et la gestion de l'eau. Les fonds de développement rural de la PAC encouragent également les propriétaires forestiers à adopter des pratiques de gestion durable des forêts et à investir dans des actions visant à prévenir la déforestation et à promouvoir la biodiversité. Par exemple, des fonds sont disponibles pour planter des espèces indigènes, lutter contre les organismes nuisibles et restaurer les zones forestières dégradées. Le programme Horizon Europe, consacré à la recherche et à l'innovation, finance également des projets visant à mieux connaître et améliorer les écosystèmes forestiers. Ces projets comprennent l'étude de l'incidence du changement climatique sur les forêts anciennes, le développement de techniques innovantes de gestion forestière et l'avancement de la science dans la conservation de la biodiversité.
4: La protection des forêts européennes ne relève pas uniquement de la responsabilité des États membres. Il s'agit d'un engagement commun au niveau de l'Union. Le Parlement européen est au centre de ces efforts en tant que fervent défenseur de la préservation des forêts primaires et anciennes. Le Parlement a joué un rôle clé dans l'élaboration de la stratégie de l'Union en faveur de la biodiversité à l'horizon 2030, qui fixe l'objectif ambitieux de protéger strictement toutes les forêts primaires et anciennes restantes de l'Union. Il a également appelé à promouvoir des pratiques forestières durables pour prévenir la déforestation à grande échelle. En avril 2023, le Parlement a adopté des règles pour garantir que les biens importés dans l'Union n'ont pas contribué à la déforestation ou à la dégradation des forêts. Initialement prévue pour décembre 2024, l'application de ces règles a été reportée d'un an pour permettre aux entreprises de s'adapter. En février 2024, les députés ont soutenu une nouvelle législation qui oblige tous les pays de l'Union à œuvrer à la restauration des habitats naturels.
3: Mais le rôle du Parlement européen ne s'arrête pas là. Il suit de près la mise en œuvre des politiques de conservation. Sa commission de l'environnement évalue régulièrement les progrès accomplis pour s'assurer que les mesures prises sur papier se traduisent par des actions concrètes. Et comme tout cela demande des moyens, le Parlement a joué un rôle crucial dans l'obtention d'un soutien financier pour la protection de la biodiversité. Il a plaidé en faveur d'une augmentation des investissements dans la conservation de la nature au moyen de programmes tels que LIFE, Horizon Europe et la politique agricole commune. Alors que l'Union va de l'avant avec des mesures qui contribuent à protéger les forêts anciennes, l'objectif est clair. Veiller à ce que ces écosystèmes rares restent intacts et continuent de contribuer positivement à l'environnement. Parce que protéger la nature, ce n'est pas seulement la préserver, c'est aussi assurer notre avenir. 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